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Alors, pour aujourd'hui, bonne prévision les temps. Il dit qu'il pourront partiellement, il peut partiellement nuager et température pour varier entre 29 degrés pendant la journée et à soir pour descendre jusqu'à 26 degrés. Il y en a un très petite chance la pluie, mais par contre la plupart l'endroit dans Mahé pour rester sec pendant la journée. Du vent pour modéré et souffler entre 24 km par heure et capable arriver par rafale arrive 41 km par heure temps. Alors humidité li pour monte jusqu'à 71% et aussi juste pour terminer qui en général qui nous expecter et la journée chaud et aussi la majorité des temps pour sec à travers tous nos bonnes îles. 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

0: Bonjour et bienvenue à notre bulletin d'infos de ce début de matinée sur nos ondes, présenté par Rita Joubert-Lawen. L'État prévoit de vendre ses 60% de participation dans la Seychelles Commercial Bank. L'annonce a été faite par le ministre des Finances, Pierre Laporte, lors d'une conférence de presse au siège de la banque à English River. Cette décision s'inscrit dans la révision du rôle de l'État dans le secteur bancaire commercial et de sa participation dans la banque. Les prix de l'essence et du gazole augmentent de 2 roupies à partir d'aujourd'hui. Cette hausse, approuvée par le Conseil des ministres, vise à renforcer la situation financière de la CEPEC et à garantir la sécurité énergétique du pays. La CEPEC précise que malgré cette augmentation, les prix restent environ 9 roupies en dessous du coût réel de la dernière cargaison de carburant. Des représentants des organisations membres de la CEPS participent à une formation de 4 jours en premier secours. Animée par la Croix-Rouge des Seychelles, cette formation leur permet d'acquérir des compétences pratiques pour mieux intervenir en cas d'urgence. L'initiative s'inscrit dans un projet de préparation aux catastrophes visant à renforcer la résilience des communautés. À présent, un regard sur l'actualité internationale. Les cours du pétrole ont atteint les $100 le baril pour la première fois depuis mai, alors que les combats au Moyen-Orient font craindre une pénurie d'approvisionnement énergétique à l'échelle mondiale. Les prix ont bondi à la suite des attaques contre des pétroliers en mer Rouge et de la poursuite des frappes militaires américaines contre l'Iran. Ce conflit a également entraîné une hausse des prix de l'essence. Si les cours de pétrole restent élevés, les automobilistes pourraient devoir payer plus cher l'essence et le diesel, tandis que le coût du transport des marchandises pourrait également augmenter, entraînant une hausse de prix des produits de consommation courante tels que les denrées alimentaires. Et ben voilà, c'était le bulletin d'information avec Rita. Merci de votre écoute. Excellente fin de semaine à toutes et à tous.
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Eh oui, bonjour, bonjour. Nous allons passer à notre temps et nous commençons avec la journée. Aujourd'hui, c'est avec un ciel partiellement nuageux et une température qui atteigne à 29 degrés avant de descendre autour de 26 degrés cette nuit. Alors, le risque de pluie est très, très faible, de sorte que la plupart des régions devraient rester sec. Le vent sera modéré et soufflant autour de 24 km par heure avec des rafales qui peuvent atteindre 41 km par heure. Alors, si vous prenez la mer, soyez particulièrement prudent.

Côté humidité, l'humidité élevée à 71%, et ce qui donnera une sensation de chaleur assez marquée et un temps un peu lourd. Et aussi, pour terminer aujourd'hui, dans l'ensemble, définitivement, le temps pour cette journée est chaud et particulièrement, partiellement nuageux et globalement sec sur l'ensemble des îles. Voilà, ça c'était votre météo pour aujourd'hui.

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0: 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So réfléchis avant qu'il vous agisse et faites un bon choix et intelligemment. So faites-le ou faites un bon choix, faites-y qu'il vous fait avec l'intelligence. 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

Et oui, voilà Maxi Priest avec Wild Wall. 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

Bonsoir. Il est 20h passé. Installez-vous confortablement. Vous êtes bien sur Paradise FM. Je suis Pat Matiot et je vous accompagne jusqu'à 22h. C'est l'heure de votre rendez-vous 100% musique francophone. Bienvenue dans Fréquence Paradis. Au programme ce soir, vos artistes préférés, les plus grands succès en français et une ambiance unique pour accompagner votre fin de soirée. Et pour commencer cette soirée en toute sérénité, on monte le son sur un premier titre reggae dans Fréquence Paradis.

Voilà les superbes vibrations du groupe Rayon avec l'horizon. Un vrai moment de bonheur sur Paradise FM. Et si vous aimez leur univers autant que moi, restez bien connectés. Un peu plus tard dans Fréquence Paradis, je vous proposerai de découvrir un autre extrait de leur tout nouvel album qui s'appelle Patience. Un disque absolument magnifique qui porte tellement bien son nom pour ce vendredi soir. En attendant, le duo Brigitte avec leur titre Hier encore. Pour la suite de notre voyage musical francophone.

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La nuit s'installe, mais la musique ne s'arrête jamais sur Paradise FM. Et de temps en temps, d'autres langues viennent s'ajouter au français dans Fréquence Paradis. Tout à l'heure, il y avait un peu d'espagnol. Il y a de l'anglais dans cette version à présent de Take Me Away, Mike DeMero, Zagata et Tibbs.

Les étoiles brillent, Paradise FM s'illumine. Vous écoutez Fréquence Paradis, l'émission qui fait vibrer la langue française au cœur de l'océan Indien. Jusqu'à 22h, place au rythme, aux mots, aux émotions. Et voici la suite de ce double titre de Dadju et Taiki après Boca, Cuba Libre.

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Si vous venez de nous rejoindre, vous êtes sur Paradise FM en direct dans Fréquence Paradis. Je suis Pat Matiotte et nous sommes ensemble dans une ambiance absolument francophone jusqu'à 22h. Détendez-vous, vous arrivez juste à temps pour la suite. C'est un titre de Bobby Red.

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1: 20h43, Fréquence Paradis continue de vous accompagner avec des ondes positives. Et pour la suite, je vous propose le dernier tube de Keblack, Noche.

Place dans Fréquence Paradis à une voix incontournable de la scène francophone actuelle. Il sait parler d'amour comme personne, avec des rythmes qui réchauffent le cœur. Plutôt dans Fréquence Paradis, vous chantez en duo avec Dadju. Taiki revient seul cette fois, nous partager ses émotions avec le superbe titre Girlfriend dans Fréquence Paradis.

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1: La douceur, la sensualité de Taiki avec Girlfriend. Et vous l'avez compris, dans Fréquence Paradis, on aime jouer avec les mots et les émotions. On passe tout naturellement de la petite amie, girlfriend, au petit ami, boyfriend, en retrouvant la voix envoûtante d'Étienne Dao, un classique de la pop francophone, parfait pour prolonger le calme de ce vendredi soir. Voici Boyfriend dans Fréquence Paradis.

0: Déjà 21h aux Seychelles, la première heure de notre voyage s'est envolée. Merci d'être avec nous en ce début de week-end. Vous écoutez toujours Fréquence Paradis sur Paradise FM. Et la bonne nouvelle, c'est qu'il nous reste encore une heure entière à partager pour ce vendredi soir. Une heure de belles découvertes francophones.
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Get Lobe, c'était le duo Armstrong. Laissez-vous glisser maintenant dans l'univers unique d'un jeune prodige de la pop francophone, un artiste qui écrit des chansons comme des poèmes modernes. Voici Pierre Demers qui nous enveloppe de sa sensibilité avec le magnifique titre « Je pense à vous ». Une chanson d'ailleurs parfaite pour envoyer une douce pensée à ceux qui comptent pour nous en ce début de week-end.

doucement au titre de, d'une diva de la house francophone, Anna Haïs. Merci d'être avec nous pour ce vendredi soir. Place maintenant à une alliance parfaite entre pop francophone et douceur espagnole, avec un duo qui mélange donc le français et les sonorités latines. Je vous invite à découvrir le tube de Vince et Juanme, Cántalo. En espagnol, cela signifie tout simplement « chante-le, cántalo ». Une invitation à laisser parler son cœur et à partager la musique de Fréquence Paradis.

C'était la seule et unique Mylène Farmer à l'ombre, la Gwenna LG New Chords Radio Remix, s'il vous plaît. Pour la suite de notre voyage dans Fréquence Paradis, je vous propose de glisser sur une note résolument romantique. C'est un artiste qui sait parler d'amour avec des mots simples, une sincérité touchante. Voici Ritza qui nous ouvre son cœur avec « Prêt à t'aimer ».

21h34 minutes sur l'horloge de Paradise FM. Chose promise, chose due, je vous l'annonçais un peu plus tôt dans Fréquence Paradis. Nous retrouvons le groupe Rayon pour ce vendredi soir. Nous plongeons à nouveau dans leur nouvel album Patience pour y découvrir un titre très fort. Il s'appelle Samba. C'est l'histoire bouleversante d'un jeune homme qui quitte le Sénégal par la mer, des rêves de liberté plein la tête pour tenter de rejoindre l'Europe. Un voyage tragique raconté avec beaucoup de pudeur et de sincérité. Prenez le temps d'écouter ces mots du groupe Rayon, Samba.

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La nuit est d'une douceur incroyable ce soir sur nos îles. C'était Luisa, une artiste à la sensibilité rare, une voix d'une grande pureté qui sait poser des mots simples sur les plus belles émotions dans Fréquence Paradis. Étienne Dao de retour

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Décidément, le temps passe trop vite en votre compagnie. Il est presque 22h. Avant de nous quitter, je vous propose de savourer un tout dernier morceau ensemble, une dernière douceur francophone pour habiller votre nuit. Montez légèrement le son, fermez les yeux. Voici le titre qui referme notre parenthèse ce soir. On se retrouve juste après pour les derniers mots

Eh bien, c'est ici que nos chemins se séparent pour aujourd'hui. Il est 22h, l'heure de fermer cette parenthèse francophone. Un grand merci pour votre écoute. C'était Pat Matiot aux commandes de Fréquence Paradis. La programmation de Paradise FM prend le relais pour vous bercer jusqu'au matin. Passez une excellente fin de soirée, une très belle nuit. À vendredi prochain. Bon week-end avec Paradise FM. Ciao.

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